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Salut à tous. Voilà, bon bah je vous ai joué un live d'une heure hein, de musique électronique. J'espère que ça vous a plu. Et voilà, et il me reste un peu de temps, du coup je vais jouer un titre de Réginald Polycarp, chanteur haïtien, pour terminer cette heure-là, quoi. Voilà, salut. À bientôt.

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1: Lilith la chienne, Lilith la star, est une créature. Une créature à qui vous pouvez donner la forme que vous voulez, les attributs que vous voulez, les membres et les caractéristiques physiques que vous voulez. La seule chose qui ne peut pas lui être retirée et dont on ne peut faire abstraction, c'est que c'est une femme. Une sacrée femme. Depuis la nuit des temps, Lilith existe. Et depuis la nuit des temps, Lilith est casée. Elle sort avec ce mec, Mr. Diva Dick Doll. Un peu capricieux, c'est vrai, mais unique en son genre, n'est-ce pas? Son lover et elle cohabitent dans un vaste endroit loin des problèmes. Des sortes de vacances perpétuelles, loin du grabuge et de la médisance. Enfin, pensait-elle jusqu'au moment où Mr. Diva Dick Doll s'autoproclama génial et supérieur, reléguant ainsi sa moitié au rang en dessous de lui. Lilith et Triple D étaient pourtant faits du même monde. Ils en étaient chacun une facette. Mais Vlatipa, qu'elle était devenue par cela, le premier objet. Et le monde et la vie le devenaient avec elle.
2: Lilith péta un câble et refusa de se soumettre à ce troll. « Je suis fucking, dame nature, et ta langue qui me donne des ordres n'est pas innée. Le plaisir, en revanche, lui, l'est. Il existe avant le premier mot, avant le monde lui-même. Le plaisir est universel et existe sans toi. » Lui balança-t-elle ainsi de la nada, téméraire et inaliénable, elle invoqua le grand Adios et lui poussa des ailes et se tailla fissa.

0: Vas-y, vas-y, tu peux parler.
1: Lilith se trouva une somptueuse bâtisse dans un lieu jusque-là inexistant. Une caserne militaire abandonnée. Oui, elle n'avait jamais eu de réelle utilité puisque Diva Dikdol avait fermement réussi à faire appliquer la discipline militaire absolument partout. Dans la street, dans la kitchen, dans les chiottes et dans le fucking lit. Triple D, ayant eu franchement les boules, se mit à régner pépouze en maître sur terre malgré son style has-been avec ses fringues en bouteilles plastiques recyclées. Il imposa tout un tas de choses laides à plein de gens un peu perdus et pendus à ses paroles inventées. Il imposa par exemple des choses comme le béton, la guillotine, la résine, les fricadelles, les chaussures bateaux, les arbres à chat, les cages à

0: oiseau et le mot pépouze.
1: Entourée, cette terriblement grande caserne, une armada de caméras qui, au grand regret de la dame, était dysfonctionnelle. Elle aurait sincèrement aimé qu'elle soit en état de marche et que leurs images soient relayées sur tous vos écrans pour être vues et considérées, surtout reconnues, pour ce qu'elle est et non par ce qu'on s'imagine d'elle. Au pire, ou pire, ce qu'on voudrait qu'elle soit. Par simple gentillesse, elle vous aurait préparé des spectacles ne mettant en scène qu'elle pour le plus grand bonheur des spectatrices. Et il l'aurait vu aimer la vie, aimer le monde, aimer l'air, l'eau, le feu, la terre, s'aimer soi-même and even more. À la place, elle est là, discrète, faisant son petit bonhomme de croix. Mais elle s'y trouve heureuse. L'espace est grand, immense en fait. Les dortoirs sont devenus des chambres majestueuses à son image où elle réussit à faire pousser un jacuzzi naturel dont le remous n'est autre que celui du mouvement de son amour pour elle-même et celui du creux du monde qui le lui rend bien. De part et d'autre, les murs anthracites de ces couloirs lugubres sont arborés les fleurs que les gens morts, pour rien d'important, ont apportées.
0: Voilà. Surtout, elle n'y est pas seule. Il y a en effet des esprits qui rôdent dans ce skéole. Ces âmes errantes qui étaient certes dotées d'une virilité méprisable, mais une fois destituées de leur mortalité, elles avaient déjà clamsé, donc le pire était passé, elles se rendirent compte qu'elles partageaient le même goût pour la modernité, les sensations et le naturel. Et Lilith leur offrait le plaisir savoureux du sucre d'une pomme mûre à point. Quelques bouchées de ce bonbon et l'uniforme était tombé. Les militaires clamsés se retrouvèrent nus comme sur les calendriers, mais sans taper la pause. Ils se trouvaient bel eau les uns les unes les autres. Ils accueillaient de nouveaux visages, de nouvelles identités. Ils étaient libérés de cette enveloppe lourde, laide et entaillée dont la blessure laissait passer une lumière style plateau télé. Nus. Tout le monde était nu. Sous les projecteurs du soleil, loin de Mr. Diva Dick Doll, les choses pouvaient enfin être dites.

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1: Lilith, la chienne, se souvient bien d'où elle vient et comprend donc d'où doivent partir ses spectres. Démon attentionné, elle leur permet d'étouffer leurs démons dans son lait et dans son miel et de leur offrir une épopée du temps sans drama, une respiration hors de l'eau.
2: Mais alors, de quoi jubilaient ces gens-là avant d'être dans ses bras ?
1: Ah, ça, c'est bien la question que je me pose, ma belle.
2: Mais souvenons-nous de la morale de cette histoire. Querer, querer, siempre querer, y nunca dejarse querer.
1: Aimer, aimer, et jamais se laisser aimer.

porté dans le sol, y a-t-il encore des éclats de verre? Je ne sais pas. En tout cas, il reste trois taches de sang qui sont là coagulées comme d'immenses continents sur une mer.